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0: C'était après la mort de Franco. André et Antonio étaient allés en Espagne en touriste, si j'ose dire. Ils n'étaient pas encore allés à Grenade. Donc c'était avant leur retour à Grenade, avant le retour d'Antonio à Grenade. Et je me souviens à Gif aussi, chez mes parents, un dimanche, ma mère demandant à Antonio « Pourquoi vous n'allez pas à Grenade ?» Ils étaient allés, je ne sais pas où ils étaient allés, dans d'autres villes, mais pas encore à Grenade.
1: Él no quiso venir a España porque tenía miedo. No se fiaba, de, aunque hubiese cambiado, hubiese democracia, hubiese cambiado al gobierno y en fin, un montón de cosas. Él tenía mucho miedo.
2: Oui, de tous ses amis morts, quand même. Oui, il a évoqué ça, de Grenade où il n'y avait plus personne. Oui, oui, il a évoqué ça parfois. Oui. Mais c'était toujours comme ça, fugace. Et puis après, c'était le silence. Rien de plus. Pas de narration. Il n'y avait pas de narration. C'était, voilà, après, c'est tout. Et ce qui revenait, c'était la mort de tous, quoi. La mort de tous.
0: Et Antonio avait, il y avait eu un silence qui m'avait impressionné. Et il avait répondu qu'il n'avait personne à voir à Grenade, que tous ceux qu'il avait connus avaient été fusillés. Voilà. C'était une sorte de fin de non-recevoir, parole définitive, bon, qui a été démentie par la réalité, puisqu'ils sont retournés ensuite à Grenade, si vous voulez. Mais voilà, voilà pour Grenade, si vous voulez. Hein, voilà.
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